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0: bataillon de larves qui coulaient comme un épais liquide le long de ces vivants haillons. Tout cela descendait, montait comme une vague où s'élançait en pétillant. On eût dit que le corps enflé d'un souffle vague vivait en se multipliant. Et ce monde rendait une étrange musique, comme l'eau courante et le vent, ou le grain cavaneur d'un mouvement rythmique qu'agite et tourne dans son vent. Les formes s'effaçaient et n'étaient plus qu'un rêve, une ébauche lente à venir sur la toile oubliée, et que l'artiste achève seulement par le souvenir.
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0: une chienne inquiète
1: nous regardait d'un œil fâché. Et bien le moment
0: de reprendre squelette,
1: le morceau qu'elle avait lâché. Et pourtant vous serez
0: semblable à cette ordure,
1: à cette horrible infection, étoile de mes yeux,
0: soleil de ma nature,
1: vous mon ange et ma passion.
0: Oui, telle vous serez, ô la reine des grâces,
1: après les derniers sacrements,
0: quand vous irez sous l'herbe et les floraisons grasses,
1: moi sur parmi les ossements.
0: Alors, ô ma beauté, dites à la vermine
1: qui vous mangera des baisers,
0: que j'ai gardé la forme et l'essence divine
1: de mes amours décomposés.
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2: 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Il est 2h du matin quand je google cette phrase. Je ne sais pas trop pourquoi je fais ça. Je tombe sur des vidéos de psychologues à Tizi ou Béjaïa qui expliquent que la dépression c'est sérieux et qu'il faut écouter ses proches. Depuis hier, j'ai une question qui tourne en rond dans mon esprit. Est-ce qu'on a un mot? Et si on n'a pas de mot, est-ce que cela veut dire que la dépression n'existe pas? Quelques jours auparavant, je suis entrée dans le cabinet de la psychologue qui me suivait depuis quelques mois. Elle m'a souri, comme à son habitude, m'a laissé parler un instant, puis m'a demandé « Avez-vous déjà entendu parler de... ?» Et c'est comme ça, tout en douceur, qu'elle a, selon l'expression consacrée, fait l'annonce du diagnostic. Ni ange, ni trompette, juste elle et moi, dans un bureau impersonnel. Plus tard, elle aura ces mots réconfortants. Vous savez, vous n'êtes pas votre diagnostic. Je me suis retrouvée alors dans une boucle paradoxale où je n'étais pas ce qu'on me disait que j'étais, parce qu'on me le disait. J'ai respiré un grand coup, j'ai regardé de nouveau ce mot et j'ai réalisé que je ne savais pas du tout quoi en faire. Vous écoutez Quelques raisons de ne pas disparaître, un podcast où on parle de dépression et de santé mentale. Aujourd'hui, épisode 2, que faire de son diagnostic ? Esme Wei-Jin Wong, dans son livre de mémoire Collected Schizophrenia, nous dit « Un diagnostic est réconfortant car il procure un cadre, une communauté, une ligne et, parfois par chance, un traitement ou une cure. Un diagnostic dit que je suis folle, mais d'une manière particulière. » Moi, je n'ai pas retrouvé de réconfort dans mon diagnostic. Je l'ai refusé, je l'ai tué, je l'ai accepté à contre-cœur. Je n'ai pas ressenti ce que Esme Wei-Jin Wong décrit, cette sensation de cadre et de communauté. Diagnostiquée bipolaire puis schizophrène, elle fera de nombreuses lectures publiques, notamment devant des personnes ayant le même diagnostic qu'elle. Peut-être est-ce là qu'elle a vu un sens de communauté grâce au diagnostic. Mais revenons au point de départ. Pour créer un diagnostic, il faut trois acteurs. Un médecin, un patient et une communauté scientifique. J'ai demandé au psychiatre David Masson comment cela se passait de son point de vue, de l'autre côté de la table.
3: En psychiatrie, il y a une spécificité, c'est que le diagnostic, il est à la fois objectif, c'est-à-dire du repérage de signes cliniques dans l'échange avec la personne, mais il est aussi subjectif parce qu'on peut pas ou peut s'appuyer sur d'autres examens, notamment biologiques ou radiologiques, qui permettent de mieux discriminer les pathologies. Généralement, quand on va demander des examens, c'est surtout pour éliminer d'autres problèmes de santé. Ce qui fait qu'un diagnostic psychiatrique, c'est à la fois quelque chose de précieux et qu'on cherche à avoir pour mieux aider la personne, mais en même temps, c'est pas une finalité. C'est-à-dire qu'on peut se tromper, il peut être revu, il peut être rediscuté, il peut être modifié aussi en fonction de l'évolution de la personne et puis peut-être aussi d'autres points cliniques qui ont été repérés par la suite ou qui apparaissent dans le parcours. Donc, en tant que professionnel de psychiatrie, on a un certain nombre de grandes catégories cliniques qui vont des troubles de l'humeur, troubles anxieux, troubles psychotiques, etc. Et en fait, on va explorer un certain nombre de questions, certaines directes, certaines plus ouvertes, l'ensemble des informations que l'on va recouper par la suite pour pouvoir éventuellement proposer un diagnostic.
2: Le diagnostic est un équilibre fragile entre ce que montre le patient, ce que voit le psychiatre ou psychologue et les manuels de psychiatrie. La militante et blogueuse Cléa Ciel assimile cela à la prise d'une photographie. Le patient prend la pose, le psychiatre cadre la photo et une fois celle-ci révélée, la compare avec ses manuels de psychiatrie, notamment le plus connu, le DSM. Il faudrait en réalité faire un épisode entier sur le DSM. Mais David Masson nous explique comment le DSM, maintenant à sa 5e édition, est utilisé par les psychiatres.
3: Alors le DSM-5, c'est effectivement une classification américaine. C'est le manuel diagnostique statistique des troubles mentaux qui propose une classification des troubles mentaux en les décrivant de manière claire. C'est vraiment quelque chose de très descriptif et en entrant très catégoriel. C'est-à-dire qu'il va définir des catégories de pathologies en fonction de la présence de tel ou tel symptôme à tel ou tel moment sur une durée et une altération de fonctionnement. L'avantage du DSM, c'est que ça permet d'avoir une grille de lecture entre guillemets universelle. Elle est utilisée dans beaucoup de pays. On a d'ailleurs la traduction française du DSM-5. L'inconvénient, c'est que le DSM-5, elle est, comme je disais, catégorielle, juste descriptif. C'est-à-dire qu'elle ne donne pas d'éléments de compréhension de ce que vit la personne. Il ne donne pas forcément d'indication sur la manière dont la personne vit la maladie, vit les troubles, comment elle les appréhende, comment elle les accepte et comment elle les traite. Donc c'est un aspect intéressant, mais qui me semble insuffisant dans la pratique.
2: Le diagnostic, c'est donc d'abord une catégorie. Comme toutes les catégories, elle a une dimension binaire. Vous êtes dedans ou vous ne l'êtes pas. Il y a quelque chose de potentiellement brutal dans l'annonce du diagnostic, quelque chose de figé.
3: Une pratique que je fais personnellement, c'est déjà de pouvoir proposer au patient, s'il y a une hypothèse diagnostique, de pouvoir évoquer le nom et de pouvoir énoncer la démarche clinique qui a fait que j'arrive à cette hypothèse diagnostique. Quelque chose sur lequel on lutte en psychiatrie, c'est de lutter aussi contre l'étiquette. C'est-à-dire, voilà, il y a un diagnostic posé à un moment donné, et le piège, c'est ne jamais le remettre en question. Et je pense qu'il faut qu'on ait cette gymnastique de, effectivement, est-ce que on est toujours dans cette problématique au jour où on voit la personne? Est-ce que on peut le réinterroger? Et peut-être le compléter. Un point aussi, c'est pas parce qu'on a un trouble dépressif, par exemple, qu'on peut pas avoir d'autres troubles psychiques à côté.
2: Historiquement, de nombreux diagnostics se sont en effet croisés. C'est le cas par exemple des troubles de l'humeur et de la schizophrénie. Dans « Étouffer la révolte », le psychiatre Jonathan Metzl se plonge dans les archives d'un hôpital psychiatrique américain. Il relate ainsi comment, jusqu'au milieu du siècle, le diagnostic de schizophrénie touchait en majorité des femmes blanches au foyer. Le changement s'est opéré entre les années 50 et 60. Ce sont alors progressivement les hommes noirs qui sont principalement diagnostiqués. Ces derniers sont d'ailleurs plus lourdement médicamentés et plus systématiquement enfermés. Pendant ce temps, les femmes blanches, elles, récupèrent une autre étiquette, celle du trouble bipolaire ou dépressif. Ce changement intervient à un moment clé, celui des luttes pour les droits civiques aux États-Unis. La violence des hommes noirs, notamment relative à l'autorité blanche, est vue comme pathologique. Celle des femmes, relativisée. Les diagnostics évoluent dans le temps et dans l'espace. J'ai demandé à Camille Lancelevé, maîtresse de conférence en sociologie, de nous éclairer sur la notion de diagnostic en sciences sociales. Spécialiste de la prison et de l'hôpital psychiatrique, elle participe à un groupe de recherche sur la dépression et les inégalités en santé.
4: Les catégories diagnostiques, ce sont des constructions sociales. C'est-à-dire que c'est le produit d'une époque, c'est le produit d'une culture, et plus concrètement, c'est le produit d'acteurs qui vont se mobiliser pour faire exister une catégorie diagnostique, pour faire exister la dépression comme cette catégorie diagnostique. En fait, on utilise une sociologie classique de la déviance pour considérer que la dépression, finalement, c'est le processus d'étiquetage d'une déviance comportementale, déviance émotionnelle, processus d'étiquetage qui implique un grand nombre d'acteurs.
2: Le mot déviance nous rappelle que si nous parlons de souffrance et de maladie, nous parlons aussi de normes et de non-correspondance à la norme. Ainsi, jusqu'en 1987, l'homosexualité est considérée comme un trouble mental par le DSM. Et il faut attendre 2013 pour la transidentité. D'ailleurs, un des slogans des activistes LGBT, lorsqu'ils et elles envahissaient les congrès de psychiatrie américaine, était « You're making us sick. Vous nous rendez malades. » Bon, moi je suis de l'autre côté de la barrière de toute façon. Et je n'ai eu de cesse de me demander à quoi ça sert de mettre des mots. Quel intérêt pour moi d'avoir cette étiquette ?
3: Le diagnostic est un élément du plan de soins. Il va permettre de donner ce qu'on appelle une conduite à tenir, en tout cas un chemin à suivre sur ce qui semble être le mieux pour la personne en termes de propositions thérapeutiques. Parce que quand on travaille en psychiatrie, on a une boîte à outils avec beaucoup de thérapeutiques possibles, et c'est pas que médicamenteuse, il faut qu'on puisse aussi, entre guillemets, piocher dans les outils qui nous semblent pouvoir aider au mieux les personnes qui viennent nous voir. Et pour ça, on a aussi besoin de mieux comprendre ce qui leur arrive, et un diagnostic permet aussi d'orienter les propositions que l'on peut faire, et donne aussi une cohérence dans les propositions que l'on peut faire aux patients.
2: Le diagnostic, c'est un accès à un suivi médical. On en parlera plus longuement au prochain épisode. Mais le diagnostic donne également accès à des droits très pratiques.
4: La réponse médicale, elle donne des droits à la personne reconnue comme étant souffrante et comme patient. Elle donne des droits comme l'autorisation de ne pas aller à l'école, de ne pas aller travailler, de recevoir une indemnité éventuellement, d'être reconnue comme travailleur handicapé ou d'être reconnue comme bénéficiaire d'une allocation adulte handicapé.
2: Alors, on est nombreux et nombreuses aujourd'hui à vivre une situation de dépression, diagnostiquée comme telle par un professionnel de santé. Enfin, surtout nombreuses si on lit la dernière enquête de Santé publique France. En 2017, parmi les personnes âgées de 18 à 75 ans, la prévalence de l'épisode dépressif caractérisé, la dépression, est de 10% dans la population totale. En détail, il est de 13% parmi les femmes et 6% chez les hommes, soit deux fois plus.
4: Au cours de la vie, on observe une prévalence de l'épisode dépressif caractérisé qui est quasiment double chez les femmes par rapport aux hommes, et ça à tous les âges de la vie quasiment. Mais aussi, et ça c'est intéressant parce que ça permet de casser avec l'idée que la dépression serait une pathologie de femmes oisives des classes supérieures, on remarque que la prévalence de la dépression est plus importante chez les personnes qui ont des revenus moins importants. Le premier tercile, donc les premiers 30% de revenus, ont une probabilité de souffrir de dépression plus importante que les personnes plus aisées financièrement. Et enfin, c'est qu'on observe que le risque de souffrir d'un épisode dépressif caractérisé est presque x2 pour les personnes qui sont au chômage et pour les personnes qui sont inactives de façon contrainte. Donc les inactivités pour des raisons médicales, par exemple, deux fois plus de dépression que les autres. Donc, en effet, la dépression n'est pas la maladie de l'oisiveté des femmes de classe supérieure, comme on aurait pu le penser avec les publicités sur le Prozac, par exemple.
2: La dépression peut toucher tout le monde. En moyenne, cependant, certaines catégories de la population sont plus à risque. Ce sont celles qui ont moins de revenus et des conditions de vie précaires, comme la privation d'emploi. Tout le paradoxe, c'est qu'il y a de fortes chances pour que ces personnes ne soient pas diagnostiquées par un professionnel de santé. En effet, comme l'ont montré les sociologues de la santé depuis les années 70, les classes populaires ont moins recours aux soins que les autres. Elles vont moins chez le généraliste et encore moins chez le spécialiste. Dans une enquête de 2019, Holly Elser de l'Université de Californie étudie une cohorte de travailleurs d'une fabrique d'aluminium. Le constat est simple. À symptômes dépressifs égaux, les travailleurs du bas de l'échelle vont, en moyenne, moins consulter les services de santé mentale. Il y a de multiples raisons qui conduisent à éviter les services de santé. Une éducation à ne pas se plaindre, des services de santé distants de son domicile, des horaires décalés. Concernant plus spécifiquement la dépression, en plus d'un évitement des services de santé, on peut se demander si les symptômes retenus pour la dépression ne ciblent pas une population particulière. Ainsi, certaines populations ont été historiquement écartées du diagnostic de dépression. Dans Les damnés de la Terre, le psychiatre et théoricien décolonial Frantz Fanon étudie spécifiquement la question de la dépression chez les personnes colonisées. Voilà, selon lui, le consensus parmi ses collègues psychiatres. L'Algérien est rebelle à la vie intérieure. Il n'y a pas de vie intérieure chez le Nord-Africain. Le Nord-Africain, au contraire, se débarrasse de ses soucis en se jetant sur l'entourage. Il n'analyse pas. La mélancolie étant par définition une maladie de la conscience morale, il est clair que l'Algérien ne peut donner naissance qu'à des pseudo-mélancolies, puisque aussi bien la précarité de sa conscience et la fragilité de son sens moral sont bien connues. La dépression n'existait donc pas chez les colonisés. Toute l'école coloniale de psychiatrie, dite l'école d'Alger, participera à la construction de ce mythe. Le Nord-Africain, l'Africain d'une manière générale, ne peut pas être en dépression. Il n'est pas assez civilisé pour cela. En France, aujourd'hui, les statistiques ethniques sont interdites. Et je n'ai pas trouvé d'études spécifiques au sujet des inégalités ethno-raciales en matière de dépression.
4: En ce qui concerne, en revanche, les questions ethno-raciales, c'est évidemment beaucoup plus difficile de travailler sur ces sujets-là en France. Aux États-Unis, il semblerait que les travaux qui portent sur les Afro-Américains et la prévalence de la dépression mettent en évidence une moindre tendance à diagnostiquer la dépression avec les échelles de mesure dont on dispose chez les personnes noires américaines. Mais lorsqu'on élargit la symptomatologie et qu'on prend en considération une symptomatologie qui prend en compte, par exemple, la colère, qui prend en compte les pratiques à risque, etc., on se rend compte qu'en fait, les Afro-Américains sont plus susceptibles que les autres de souffrir de dépression. Donc là encore, on retrouve ce problème de la labilité des symptômes et de savoir ce qu'on considère comme étant de la dépression. En fonction de ce qu'on considérera comme étant de la dépression, on considérera aussi une population légèrement différente.
2: La question de la définition du diagnostic est une source de débat immense. Faut-il inclure la colère dans le syndrome dépressif, les addictions, les conduites à risque ? Est-ce que les mots utilisés par les professionnels de santé s'adressent uniquement à un public d'une culture non immigrée, à des patients blancs ? Toutes ces questions ne sont pas réglées. Elles ont leur importance, car on le sait, les diagnostics sont des catégories socialement construites. Avec le diagnostic, on a la reconnaissance de la souffrance et via l'arrêt maladie, un droit au repos. Ce ne sont donc pas que des mots. Mais le diagnostic, ce n'est pas seulement un accès au droit. Si j'ai tant reculé avant d'accepter le diagnostic qui m'a été donné, ce n'est pas seulement en raison d'une psychophobie internalisée, c'est-à-dire d'une détestation de ma propre maladie. C'est aussi parce qu'un diagnostic médical marque votre parcours de santé et marque d'autres aspects de votre vie. Par exemple, une banque peut vous refuser un prêt du fait de votre historique psychiatrique. Qu'importe votre situation financière. Ce processus de mise à l'écart, c'est ce que l'on appelle la stigmatisation.
4: En sociologie, quand on parle de stigmatisation, on renvoie généralement aux travaux d'Erving Goffman, qui est un sociologue américain des années 60-70. Et en fait, ce qui est très intéressant dans son travail, c'est de considérer que le stigmate, c'est pas une caractéristique inhérente à l'individu, mais que c'est un processus de stigmatisation. C'est un processus par lequel un groupe va définir quelque chose, un comportement, une caractéristique physique, une caractéristique morale ou une identité, comme étant déviante, comme étant en dehors des normes sociales, en dehors des normes du groupe, et à ce titre comme méritant d'être mis à l'écart et d'être soumis à tout un tas de sanctions, sanctions qui vont aller de la gêne, tout simplement, du mépris, du rejet, de regard un peu méfiant, à l'ostracisation, à des violences physiques, à la mise à l'écart physique des personnes. Voilà, donc ce qui est vraiment intéressant dans l'approche de Goffman, c'est de considérer la stigmatisation comme un processus et pas comme quelque chose qui serait inhérent à la personne qui porte le stigmate. Le diagnostic peut avoir d'un côté une dimension stigmatisante, une dimension dépolitisante. Vous souffrez, donc vous n'êtes pas des actes, vous n'avez pas voix au chapitre, en fait. Vous êtes malade, vous êtes passif, vous êtes patient, vous n'êtes pas actif, vous n'avez pas de discours politique à tenir, vous êtes des êtres en souffrance et pas des êtres politiques. Et en même temps, la santé mentale, c'est aussi ce qui permet d'apporter une reconnaissance symbolique, mais aussi une reconnaissance réelle de la souffrance et lui donner un mot et donner aux acteurs aussi une possibilité de se mobiliser autour de ce mot et de se mobiliser autour de ces diagnostics. Donc il y a vraiment une ambivalence autour des effets politiques de la santé mentale et du diagnostic à poser aux personnes en situation de dépression.
2: Le diagnostic, c'est le résultat d'un faisceau d'indices. Ces indices varient. Une situation que l'on pouvait trouver normale précédemment peut devenir pathologique, et inversement. Les effets du diagnostic sont également multiples. Si un diagnostic permet d'accéder à des dispositifs de soutien, un diagnostic en santé mentale a une charge particulière, qui n'est pas seulement symbolique. Ce sont donc des labels à manier avec précaution. Dans un article pour le Nigerian Eye, Chimamanda Ngozi Adichie raconte que, contactée par le Guardian pour écrire un article personnel, elle décide d'écrire sur la dépression. Cet article est une exploration personnelle de sa manière de gérer la dépression. Sauf que, une fois l'article envoyé et la validation obtenue, elle se rétracte. Elle demande de ne pas le publier. Elle explique qu'elle veut travailler davantage, prendre du recul. Elle n'est pas prête émotionnellement. La rédaction du Guardian dit qu'elle comprend tout à fait. Quelques mois plus tard, elle voyage. À sa descente d'avion, elle reçoit des messages par centaines. Des messages de soutien du type « Bravo à toi, tu es vraiment forte. Oh, cet article est si courageux. » Elle ne comprend pas. Elle est au milieu du tarmac et elle reçoit des dizaines et des dizaines de messages sur son téléphone. Elle réfléchit. Son dernier article concerne l'éclairage public à Lagos. Sujet d'intérêt s'il en est, mais pas exactement le type d'article qui vous attire la compassion un peu gênante dont elle est l'objet. Puis elle comprend. Le Guardian a publié l'article sur la dépression. Celui-là même qu'elle avait rétracté. Rien ne va. La publication de l'article tout d'abord, mais aussi le sous-titre. Adichie est présentée comme « Luttons contre la dépression », ce qui la met hors d'elle, tant elle ne se reconnaît pas dans ses mots. L'histoire de Chimamanda Ngozi Adichie, autrice reconnue internationalement s'il en est, nous montre l'importance que cela a de garder le contrôle sur le diagnostic. C'est une histoire qu'on a le droit de dire ou de taire. C'est une histoire que l'on peut refuser ou embrasser. Ou tout du moins, cela devrait être le cas. Alors, ma raison de ne pas disparaître aujourd'hui sera un peu abstraite. S'appartenir. Avoir un espace à soi. qui nous laisse la liberté de nous nommer. Dire avec nos mots ce qui nous arrive. Ces mots ne sont pas forcément ceux inscrits sur l'arrêt maladie, mais ils peuvent l'être. S'appartenir, ce n'est ni s'aimer, ni même prendre soin de soi. C'est juste se dire. Un mot, un geste.

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Bonjour à toutes et bonjour à tous. Vous êtes bien sur Jet FM, il est 22h30 et nous démarrons notre troisième émission de Anne-Lyne et Monsieur.

canaris, armistice, purée. Elle n'a rien de spectaculaire, ni couleur éclatante, ni parfum enivrant. Mais elle a traversé les océans et a sauvé des nations de la famine. C'est l'histoire de Solanum tuberosum, ou devrais-je dire, une histoire de pommes de terre.

C'est un objet difforme, de géométrie non euclidienne. Si je devais le décrire, je dirais que c'est un volume ovoïde ou une ellipsoïde déformée, légèrement aplatie et étirée, voire, dans certains cas extrêmes, carrément allongée. Sa surface est non plane, on pourrait dire rugueuse, et couverte de micro-dépressions. Sa topologie est continue, sans arête nette ni angle. Disons que c'est un solide plein à symétrie approximative. Elle affiche une robe le plus souvent jaune doré, mais sa peau peut changer selon la variété. Brune, rose, rouge cuivré, parfois violette, presque noire. D'autres diraient qu'elle affiche toutes les déclinaisons de couleurs de la terre et du soleil.

Après l'avoir observé sous toutes ses couleurs, il est temps maintenant de la goûter. Il existe une multitude de recettes autour de la pomme de terre, l'incontournable étant bien sûr la frite. Main dans le cornet, pointe de sel sur une peau d'or, qu'il soit midi le dimanche ou minuit le vendredi, tu remplis toujours tes promesses. À chaque croc, brûlant et croustillant, tu rends le monde un peu plus supportable. Certains plats n'ont pas besoin de nom ni de calendrier. Il suffit d'une texture, d'un parfum chaud, pour que tout le reste s'efface et que le monde semble rassurant et tendre. Prenez par exemple cette pomme de terre cuite à la vapeur. Elle brûle le bout des doigts de Jeanne, ma grand-mère, lorsqu'elle la coupe en deux et qu'elle y excave avec une petite cuillère l'espace nécessaire pour y insérer une noix de beurre salé au centre.

lors de l'opération, et invariablement, ses lunettes se couvrent de buée et apportent un peu de comique à son visage sérieux. Il est midi passé et nous mangeons de la raie au beurre blanc accompagnée de pommes de terre vapeur transformées pour l'occasion en petits bateaux transportant leur cargaison sacrée de beurre fondu.

Parlons de la vie intime de la pomme de terre. Bien qu'elle dispose de tout le matériel nécessaire à une sexualité épanouie, c'est-à-dire des petites fleurs et des petites graines, on lui préfère la reproduction asexuée. Tu vois les petites taches noires que l'on appelle les yeux. Ces petites taches noires sont capables de donner naissance à une nouvelle plante complète, génétiquement identique à la plante mère. Là où ça devient intéressant, c'est que la pomme de terre a une productivité exceptionnelle. Une seule plante peut produire plusieurs tubercules, chacun capable de nourrir une personne pendant plusieurs jours. En ce sens, la pomme de terre est un miracle de la nature. Elle nourrit beaucoup et demande peu. C'est une promesse de vie dans un monde qui brûle aux deux hémisphères. Un joyau sans éclat que l'on arrache à la terre. Ensuite, on met ça dans un sac de toile, dans la cave ou dans le placard sous l'évier. Là, à gauche de la cuisinière, dans le sac plus à gauche. Oui, là,

0: c'est son point Godwin à elle. Mais attention à ne pas se méprendre. Le sujet est particulièrement vaste et fait l'objet, fait le poids face à la météo. Quand ma mère se met à parler de pommes de terre, c'est comme si j'écoutais un Inuit parler de la banquise avec des mots composés très précis pour décrire les différents types de neige, de glace, de conditions météo.
1: Charlotte.
0: Il est question de la Charlotte, de la chérie, de la gourmandine, de la Roosevelt, de la Celtiane, de l'Amandine, de la Gwen, de la Manon. Chacune de ces petites dames ayant son propre caractère et ses caractéristiques précises.

Moi qui traîne en ville et laisse filer pas mal de savoir sur les choses du potager, je me suis toujours arrêté à ce qui est écrit en gros sur le paquet quand je les achète dans mon supermarché préféré, le formidable Super U d'Albi. Vapeur, rissolé, frites.

34 ans, je m'accommode de ces trois propriétés sans grand accident de parcours. Ma piémontaise suit les standards du restaurant routier, mes frites ne laissent pas de reste et mes patates sautées sont dorées à souhait comme un coucher de soleil sur Paimpol.

J'imagine qu'un jour, si mon cerveau se met à enregistrer toutes les variétés et caractéristiques de la pomme de terre, je serai contraint d'assumer 20 ans de mauvaises pratiques de la pomme de terre. Je ne sais pas si je pourrai le supporter.

Mais laisse-moi plutôt te raconter la naissance d'une petite patate de Loire-Atlantique. Nous sommes le 3 mars 2025. Dans le champ qui borde l'étier de la Gravelle à Machecoul-Saint-Mesmes, aux portes du Marais breton. Dans le 12e sillon depuis le flanc nord du champ et à environ 8 mètres du dit sillon, Jean-Luc Gauthier, maraîcher, plante un tubercule dans le sol avant de le recouvrir de terre. Dès les premiers jours, les yeux du tubercule germent et donnent naissance à de petites pousses qui émergent de terre vers la lumière. Les pousses se développent en tiges et feuilles. Les feuilles réalisent alors la photosynthèse, produisant l'énergie nécessaire à la plante, pendant que sous terre, des tubercules secondaires se forment sur les tiges souterraines pour stocker les nutriments.

Une de ces tubercules secondaires, c'est notre chère petite patate. Et ça lui aura pris 120 jours pour exister. Nous lui souhaitons la bienvenue.

Même si le destin d'une pomme de terre semble scellé à l'assiette, certaines pommes de terre portent sans le savoir des destins exceptionnels. En droit pénal français, on appelle arme par destination tout objet qui n'a pas été conçu pour tuer ou blesser, mais qui par son usage ou parce que son porteur le destine à tuer, blesser ou menacer, est assimilé à une arme. C'est la définition posée par l'article 132-75 du Code pénal. Il en va de ce principe quant aux faits divers que je te détaille maintenant. Ainsi, dans la nuit du 31 juillet au 1er août 2021, à Saint-Jean-Brévelay, et alors que je fêtais mes 30 ans, une pomme de terre a vu son destin basculer alors qu'elle prenait son envol depuis l'une des tables pour aller percuter le disque jockey qui, par une erreur de jugement, avait cru bon de lancer la chanson « Les lacs du Connemara » de Michel Sardou. Cette tragique effusion de violence resta toute relative, puisque la dite pomme de terre était bien cuite et ne laissa de traces que dans le cœur du disque jockey qui repartira seul dans la nuit sans demander son reste.

Venons-en maintenant aux Canaries. Non pas l'équipe de foot, mais l'archipel volcanique au large du Maroc que l'Espagne finit d'arracher à ses autochtones, les Guanches, au XVe siècle. Sur l'île de Tenerife, on mange la papas arrugadas, la pomme de terre ridée des Canaries. Le plat se prépare avec la pomme de terre locale, la papa bonita, non épluchée. On les fait bouillir dans l'eau de mer jusqu'à ce qu'elles se flétrissent. En ressort une pomme de terre vapeur avec une couche de sel sur une peau toute blette. C'est très simple mais très savoureux, surtout accompagné de mororo, une sauce rouge épicée emblématique des îles Canaries.

cultiver la Papa Bonita, il faut de l'eau. Et aux Canaries, il ne pleut qu'une petite quinzaine de journées dans l'année et il ne gèle presque jamais. De ce fait, les tuyaux qui transportent l'eau n'ont pas besoin d'être enterrés dans le sol pour se protéger du gel. Lorsque l'on monte dans l'île de Tenerife, on peut voir au bord des routes de longs tuyaux de 5 à 20 cm de diamètre, comme de grands vaisseaux sanguins qui innervent l'île. Pour bien comprendre comment cela fonctionne, le sol de Tenerife est en surface assez perméable. Tu as sûrement déjà vu du basalte, c'est rempli de petites trous, ce machin-là. Sauf qu'à une certaine profondeur, la pierre se transforme en un complexe basal imperméable. L'eau de pluie s'infiltre dans le sol et atteint alors de grandes poches d'eau souterraines. De l'eau utilisée sur l'île provient des 1700 km de galeries d'eau situées dans le sous-sol du volcan. C'est depuis ces grandes poches d'eau que l'eau circule à travers de petits tuyaux jusqu'aux cultures de bananes, de vignes, de pommes de terre. De voir l'eau drainer du cœur de l'île lui donne un aspect très fragile. On dirait les petits tuyaux de l'hôpital, branchés sur les cathéters, et qui aident à rentrer et sortir du corps. Un peu plus de ça, un peu moins de ci. Ce que l'on arrache dans les films quand on se réveille d'un coma dans un vacarme de tonalités.

Les Canaries, c'est aussi là où mon père est parti vivre il y a 6 ans. Tu l'as peut-être compris, mais derrière ces tubercules se cache quelque histoire de famille, mais inutile d'en faire une salade. Et puisque j'aime à imaginer que ma famille utilise ce végétal d'Amérique latine pour pallier à l'absence de certains mots et que nous fêtons ce jour l'armistice de la Grande Guerre, je te propose ma recette de la purée, qui porte en elle mon état du moment, mes envies, un peu de passé et du présent. Tu peux t'en servir pour sceller une amitié naissante, te réconcilier avec quelqu'un ou déclarer ta flamme à un végétarien. Voici donc la purée de l'armistice. Lavez et mettez à cuire avec la peau 1 kg de pommes de terre rates dans de l'eau froide avec un peu de gros sel. Quand la lame de votre couteau s'enfonce facilement dans la pomme de terre, sortez-les et attendez un peu avant de les éplucher pour ne pas vous brûler les doigts. Ensuite, écrasez les pommes de terre avec votre presse-purée. Faites revenir le résultat dans une casserole à feu doux pour retirer encore un peu d'humidité avant d'ajouter progressivement 100 g de beurre en petits cubes, puis, progressivement, environ 20 cl de lait chaud jusqu'à atteindre la texture de votre choix. Sachez que si votre végétarien est indulgent, il comprendra aisément que tu ajoutes à ta purée une saucisse de Toulouse ou deux.

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Le choc initial est très pénible pour lui. Il souffre comme s'il était un projectile lancé par un canon et voyageait au-dessus des mers et des montagnes. Il faut donc l'endormir dès le départ et déployer ses membres pour que l'avant de son corps ne soit pas séparé de l'arrière et que la violence du choc se répartisse dans chacun de ses membres. Quand la première partie du trajet est accomplie, le transport devient plus aisé. Nous laissons alors les corps flotter à l'air libre. Alors que j'en étais là de mon rêve, un vent se leva et troubla mon sommeil. De sorte que je me retrouvais dans la réalité.

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3: Son d'Hermeline sur Radio U 101.1 FM. C'est dimanche, il est 21h à Brest. 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Chers auditeurs, bonsoir. C'est l'heure des élucubrations d'Hermeline. Et vous, quel est votre souvenir vintage un dimanche sur deux sur Radio U 101.1 FM? Radio U au 02 98 80 03 82 61. Cet été, les élucubrations d'Hermeline vous proposent une série de 4 émissions originales. Le 9 septembre. Alors, en fait, pourquoi? Parce que le 9 septembre à 20h, je serai sur scène à la Comédie du Finistère aux Ateliers des Capucins à Brest pour mon premier seul en scène. Un spectacle dans le prolongement de l'émission Les Élucubrations d'Hermeline. Et vous, quel est votre souvenir vintage sur Radio U depuis une saison? Une heure et quart intimiste et interactif avec le public. Le spectacle est mis en scène par Hugo Laborie, mon prof d'impro que j'ai reçu ici lors de l'émission du 7 juin. Et puis j'ai eu cette idée un peu folle, l'envie de tester et de partager avec vous, chers auditeurs, une expérience inédite à ma connaissance, en tout cas en radio, la mise en scène audio d'un spectacle. Alors j'ai fait appel pour cela à deux artistes metteurs en scène de grand talent, avec lesquels j'ai été en stage à la Maison du Théâtre de Lambézélec l'année dernière. Delphine Vespier. Delphine, bonsoir.
4: Bonsoir Isabelle.
3: Alors ce soir, nous serons avec donc Delphine Vespier comme invitée, qui a fondé la compagnie Bataya et qui sait comment porter haut la voix. Et plus tard, je recevrai Steve Brudet-Nelson, qui a fondé le théâtre de la Coche à Brest et qui se définit comme un enseigneur. On verra ça plus tard. On va commencer avec Delphine ce soir. Alors, lors de mes... Bonsoir Delphine, donc.
4: Bonsoir à tout le monde, bonsoir à tout le monde.
3: Alors, en fait, bon, j'ai préparé un petit texte, mais on va aller directement à l'essentiel avec Delphine. Bon, d'abord, ce que je voulais dire, c'est que à leur contact, à Hugo, Steve et Delphine, j'ai compris que l'écrit n'empêchait pas l'oral. Moi qui suis d'abord une fille de l'écrit, l'impro... Le théâtre classique, c'était aussi possible. Backstage et onstage, c'était possible. Et que dans tous les cas, être sous les feux de la rampe, c'est se lancer dans le vide, comme je l'ai fait toute la saison avec cette émission, moi qui n'étais pas du tout animatrice radio. Avec ou sans texte, ce qui est sûr, c'est un grand vertige, que ce soit en radio ou à la scène. Alors donc Delphine, avec moi ce soir, on va porter haut mes souvenirs vintage. Pour vous donner envie à vous, chers auditeurs et chers publics, de raconter les vôtres. On va les mettre en scène, sans scène, mais au micro, donc pendant 4 émissions, et en particulier ce soir, on va parler de voix et d'intention. C'est ça le plus important. Et avant de commencer, je vous propose une musique qui va donner un petit peu la tonalité de mon souvenir vintage. Et on se retrouve juste après.
4: À tout à l'heure.
3: Ah, ça ne marche pas. Bon, ça arrive. Pourquoi ça ne marche pas? Oh, ben, avec moi, vous savez la technique, vous avez l'habitude. Alors, on va y aller directement, Delphine, après tout.
4: D'accord.
3: Ce sera beaucoup plus simple. Déjà, j'aimerais que tu te présentes. On mettra la musique tout à l'heure. J'aimerais que tu te présentes et que tu présentes l'association Bataya que tu as fondée après le Chien Bleu. Tu as deux expériences de metteur en scène.
4: Oui, voilà, c'est ça. Donc j'avais formé la compagnie du Chien Bleu en 98 et que j'ai arrêté en 2014. La compagnie du Chien Bleu, c'était une expérience avec Cuba principalement. En tous les cas, c'est ce qui a initié l'envie de monter la compagnie du Chien Bleu. Et mes compagnons artistiques que j'avais rencontrés en France, à Nantes, lors des Allumés, étaient un peu plus âgés que moi. Ils sont partis maintenant depuis un moment. Donc les aventures à Cuba se sont éteintes pour moi aussi. Et quand j'ai arrêté la compagnie du Chien Bleu, j'ai créé la compagnie Bataya pour batailler. Et c'est ce qu'on est en train de faire depuis 12 ans avec cette compagnie-là.
3: Alors, Bataille, ça signifie bataille. Bataille ou bataillé? Bataille.
4: Alors, c'est bataille.
3: En espagnol.
4: Voilà.
3: En espagnol.
4: J'ai mis un Y. Voilà, j'ai mis un Y pour que les personnes françaises puissent dire Bataille. Mais voilà, l'idée, c'était, ça a tout de suite été de se batailler pour que tout le monde puisse prendre la parole, en fait. C'est ce qui me préoccupe le plus. Et donc voilà, et j'ai beaucoup formé de personnes autour de la lecture à voix haute. Et je m'aperçois que le fait de donner la liberté de lire fait que voilà, la parole se délie beaucoup plus facilement et que les personnes peuvent trouver leur liberté. Quand on sait ce qu'on veut dire, c'est beaucoup plus... C'est plus facile. Voilà, alors, c'est fluide et c'est fluide pour tout le monde et que quels que soient les problèmes de langage, en fait, avec cette méthode que j'ai inventée, ben, je m'aperçois que ben, voilà, c'est réellement réalisable pour tout le monde. Donc, Bataille, c'est ce volet-là et puis c'est une troupe aussi qu'on a créée en 2014 avec Diego Rora avec un public que j'appelle des actrices et des acteurs au mode et au rythme de pensée différent, qui sont donc en situation de handicap.
3: Handicapés.
4: Des handicaps différents, voilà, c'est ça. Mais vu que c'est des handicaps différents, je trouvais que la définition de dire qu'ils étaient au mode et au rythme de pensée différent, ça les définissait davantage.
3: C'est plus subtil, oui.
4: Et donc voilà, et donc on mène cette aventure depuis 12 ans et voilà, là on a un film documentaire qui s'appelle On veut jouer à la passerelle qui vient d'être fini d'être réalisé et qui va partir sur les routes.
3: On en reparlera à la fin. Tu donneras des adresses éventuellement et je communiquerai les liens sur Radio U. En tout cas, si je voulais préciser le fait que Bataille vient de bataille en espagnol, c'est parce que nous nous sommes connus donc lors d'un stage à la Maison du Théâtre à Lambézélec, porté haut sa voix, que tu animais. Oui. À partir de textes que nous avions chacune et chacun d'entre nous pendant ce stage choisi. Et moi, j'avais choisi un passage du livre de Léonore de Recondo, donc d'origine espagnole, Marcher dans tes pas, aux éditions L'Iconoclaste. Léonore de Recondo est violoniste et autrice. Et dans ce roman, elle se situe dans les pas de Enriqueta, sa grand-mère paternelle qui fuit le franquisme et perd tout. 40 ans plus tard, Léonore découvre qu'une loi espagnole permet aux descendants d'exilés politiques d'obtenir la nationalité espagnole et elle décide de la demander. Alors, chers auditeurs, vous qui me suivez maintenant depuis une saison, cela ne vous étonnera sans doute pas de savoir que ces réflexions m'ont émue, puisque ce sont un peu les miennes avec mes origines arméniennes. Et à ma connaissance, aucune loi arménienne n'a proposé cela pour le moment. Bref, Léonore, donc, entame une démarche bureaucratique contemporaine qui m'a rappelé celle effectuée par mes grands-parents arméniens lorsqu'ils ont demandé la nationalité française en 1937, puis en 1947. La seconde fois a été la bonne, malgré les avis contraires des institutionnels, des élus, au motif que, à 52 ans, mon grand-père n'était plus d'aucune utilité pour la France. C'est écrit comme ça dans le dossier. Alors moi, ça m'a révoltée. Et c'est vrai que quand j'ai lu le livre de Léonore de Recondo, l'écho était là, était tel. En plus, je l'ai lu juste avant le stage. L'écho était tel que je ne pouvais pas ne pas choisir un passage. Alors on l'a répété, répété et répété. Et à partir de tes conseils, chère Delphine, que peut-être nous pouvons commenter dès maintenant, et je lis ensuite le texte ou l'inverse.
4: Ah, vas-y, lis le texte.
3: Je lis le texte.
4: Ah, oui, vas-y.
3: Je suis sur le pont d'une génération, l'autre. Je suis l'histoire qui n'est pas écrite, la mienne et celle de mon fils. Je suis leur histoire. Pas de papier, sauf des mots. Pas d'écrit, sauf un monde intérieur. Et voici qu'aujourd'hui, sur le site internet du consulat d'Espagne en France, une loi stipule que j'ai le droit de devenir espagnole. C'est écrit noir sur blanc. Je suis prise d'une grande fébrilité. Oui, je vais le faire. cette démarche comme une forme de réconciliation avec l'Espagne. Ce qui a été ôté aux générations précédentes me sera rendu. Je ne me sens pas plus espagnole qu'hier, non. Mais c'est une réparation. Et elle me semble soudain indispensable. Cette nationalité réparera l'injustice. Elle viendra réunir les deux parties d'une guerre civile que je porte en moi. Mon père est passé d'espagnol à apatride, puis français. Je suis née française et m'apprête à demander une double nationalité, à l'âge où lui en avait acquis finalement une. Je démarre les démarches en ligne. Décliner son identité, valider. Fournir les documents l'attestant, valider. Acte de naissance, le mien, celui de mon père, de ma mère, valider. Copie du livret de famille, valider. Justificatif de domicile, valider. Formulaire divers, valider, valider, valider. Puis, une attestation obligatoire. Document justifiant l'exil. Je ne peux pas valider. Je n'ai rien, sauf ce qu'on m'a raconté et des photos. En 1936, en pleine guerre civile, il n'y avait aucun papier attestant du passage de la frontière, sauf leur corps passant un pont. Voilà ce texte qui m'émeut encore beaucoup.
4: Alors, qui est très beau, et puis là tu l'as en plus soutenu au niveau de la rythmique, et je pense que c'est on peut, et le fait qu'on soit aussi à la radio, on peut ressentir ces battements de cœur qui n'arrêtent pas, qui sont continuels, parce qu'il y a des espoirs et puis il y a des chutes et puis à nouveau des espoirs, et toute cette frénésie administrative, là on l'a entendu quoi.
3: Alors ici, en radio, le micro n'est pas mobile, oui. Le casque non plus. Je ne pouvais pas tourner comme on l'avait mis en scène finalement. Je ne pouvais pas marcher ni lire en même temps. Donc là, j'ai juste lu devant mon micro. Et voilà tes conseils. Ne pas lire et marcher, qui vont me servir pour le texte qu'on va commencer à mettre en scène, en porter haut la voix ensemble. Après, donc, ne pas lire et marcher en même temps, c'est trop compliqué sur scène. Marcher, pause, s'adresser à quelqu'un, respiration. Jamais les bras en arrière, ça freine la lecture. Or, la transmission est un don, donc les bras en avant. Delphine, tu peux me couper et commenter au fur et à mesure si tu veux.
4: C'est ça, je suis d'accord, jusque-là, je suis d'accord. C'est important d'engager les mains pour que la parole puisse s'engager. Oui.
3: Alors, lire, pour toi, c'est essentiel, pas de par cœur, même si l'on sait, car entre mémoire et lecture, il faut choisir.
4: Oui.
3: Ça, c'est fondamental.
4: Mais pour moi, ce n'est pas le même travail. Et que la grande difficulté de garder une lecture fraîche, c'est soit on décide à un moment donné d'apprendre le texte, soit on décide de continuer de le lire et d'être encore, de continuer de fabriquer des nouvelles images et d'être encore à nouveau comme quelqu'un qui va découvrir le texte. Parce que c'est la grande différence pour moi entre le jeu scénique et la lecture. Et souvent, les gens, ils aiment bien montrer qu'ils sont capables d'apprendre. Mais sauf que moi, je préfère quand on montre qu'on est capable de continuer de lire et continuer de fabriquer ces images et surtout de les transmettre.
3: Alors j'avoue que t'avoir rencontré, pour moi, ça a été un soulagement infini. Parce que je n'apprends pas par cœur, je ne sais pas le faire, je ne l'ai jamais fait. Ou alors peut-être c'est un traumatisme scolaire qui m'a complètement bloqué. Mais je n'apprends pas par cœur. En revanche, j'adore lire et j'adore lire à haute voix. Alors ça, c'est aussi le fait que écrivain, la meilleure manière de relire ce qu'on écrit, c'est de le lire à haute voix. Dans sa tête, ça n'a rien à voir. C'est une autre histoire qui s'écrit en fait. Hein.
4: Complètement.
3: Alors, c'était mon prérequis. Le seul prérequis que j'ai sur scène, c'est de lire mon texte et donc d'avoir le texte entre les mains. Je n'ai pas envie de faire du par cœur.
4: Ouais.
3: Donc, ça tombe bien qu'on se soit rencontrés parce que tu m'as encouragée dans cette dynamique. Et peut-être que mon modèle, à cet égard, c'est Patti Smith quand elle déclame « Howl » de Allen Ginsberg, mais même tous ses titres au début, elle avait toujours le texte en main, elle déclame, elle récite... elle pleure, elle rit, elle vibre. Mais c'est pas spécialement du par cœur. En tout cas, pas en tant que chanteuse. Alors, l'autre point sur lequel tu as insisté, c'est incarner la lecture, sinon c'est réciter. Le secret, c'est l'intonation. Et alors là, on arrive à ton mot-clé, hashtag, l'intonation et l'intention.
4: Voilà, alors l'intonation, pour moi, c'est quelque chose qui ne doit pas exister, parce que c'est quelque chose qui est en lien avec le ton, et le ton, c'est pour la musique. Et que pour moi, si on connaît d'abord son intention globale, là en l'occurrence pour toi, pourquoi est-ce que je monte sur scène, qu'est-ce qui va être intéressant pour les gens de découvrir, le fait de livrer des souvenirs vintage personnels, qu'est-ce qui est important pour moi, pourquoi est-ce que je décide de monter sur scène, et puis ensuite de ça, dans chacun des textes, chaque texte ou chaque partie de texte a sa propre intention, et que au fil des années, je m'aperçois que si on connaît parfaitement son intention, on a un niveau de voix qui est juste.
3: Alors Delphine, ouais. Il se passe un truc grave, c'est que mon logiciel Audacity n'a pas fonctionné. Donc il va falloir qu'on recommence l'émission. Est-ce que c'est gênant pour toi? Parce que c'est dommage de ne pas la recommencer, parce que l'idée c'est quand même de l'enregistrer pour la mettre en ligne.
4: D'accord.
3: Chers auditeurs, si vous m'écoutez, je suis désolée, il y a eu un bug informatique, peut-être lié à moi, donc on recommence. On va reprendre.
4: Donc on recommence tout depuis le début.
3: On recommence tout depuis le début. C'est gênant, Delphine ?
4: Mais on y va, c'est parti.
3: Alors attendez, tac, tac, tac.
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3: 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Et j'ai eu envie, pour préparer ce spectacle, de tester et partager avec vous une expérience inédite en radio, la mise en scène audio. Et j'ai fait appel pour cela à 2 artistes metteurs en scène de grand talent avec lesquels j'ai été en stage à la Maison du Théâtre de Lambézélec à Brest. Delphine Vespier, qui a fondé la compagnie Bataya. Bonsoir Delphine.
4: Bonsoir Isabelle.
3: Et qui sait comment porter haut la voix. Et Steve Brudet-Nelson, qui a fondé le Théâtre de la Coche à Brest, qui se définit comme un enseigneur. Et nous verrons ça plus tard avec Steve lorsqu'il me rejoindra. Alors Delphine, déjà, ce serait sympa si tu pouvais te présenter aux auditeurs et présenter la compagnie Bataya.
4: Oui, alors et puis juste dire, l'intitulé du stage à la Maison du Théâtre, c'était « Porter haut le texte ». Et moi, j'aime bien dire « Oser lire ». Voilà. Mais voilà, c'est le texte. Alors moi, Bataya, c'est une compagnie de théâtre principalement professionnelle, donc qui est basée dans les Côtes d'Armor. Et Bataya est née suite à une expérience assez longue d'une autre compagnie que j'avais créée pour pouvoir travailler avec des artistes de Cuba, donc de la Havane principalement. Et voilà, donc la compagnie du Chien Bleu a été un grand nombre d'années d'échanges entre la Havane et Saint-Brieuc. Voilà, donc j'ai donné des stages là-bas, j'ai joué là-bas dans différentes formules, différentes situations. Et voilà, et puis mes compagnons de route sont maintenant partie, et donc l'aventure à Cuba s'est éteinte en même temps qu'eux, et même si je garde un lien fort avec ce pays, voilà. Et puis on a fini par créer avec la compagnie du Chien Bleu le monologue, le dernier chapitre d'Ulysse de James Joyce, et ça a été donc le tout dernier, la toute dernière création avant d'arrêter la compagnie et d'en remonter une, donc Bataya, mais de très différente, et de faire de manière très différente. Et moi, je m'étais rendu compte, en fait, au fil du temps, que les gens prenaient de moins en moins la parole pour pouvoir affirmer leur point de vue, et que au fil des années, ça fait à peu près une vingtaine d'années que je suis sur cette idée de comment transmettre, comment faire en sorte d'entendre des lectures justes, et comment faire en sorte de transmettre tout ce que j'ai pu vivre avec différents metteurs en scène et différentes expériences, pour que les gens puissent se sentir à l'aise pour lire. Et je me suis rendu compte que quand on libère la lecture, ou en tous les cas, quand on donne un moyen de lire, en fait, les gens s'expriment beaucoup plus facilement après. Et voilà, ça enlève une barrière qui est mise beaucoup par... malheureusement, la façon dont on apprend certaines choses à l'école. Et donc voilà. Donc je j'aime beaucoup transmettre cette méthode pour que les gens puissent avoir la liberté de lire à souhait. Et puis voilà, la compagnie Bataya, c'est aussi une compagnie, une troupe d'acteurs au mode et au rythme de pensée différents, donc qu'on dit en situation d'handicap, avec lesquels on vit une aventure théâtrale autour de la thématique de l'amour et de l'autonomie. Mmh. Et puis voilà, et puis j'ai aussi écrit un texte qui s'appelle « Renaître n'a jamais été au-dessus de mes forces ». C'est donc une phrase que Colette a répétée beaucoup de fois dans sa vie pour au démarrage de chacune de ses nouvelles vies.
3: Je crois que le fondement d'être artiste, c'est renaître. On ne fait que renaître, en fait. On crée, on se réinvente.
4: Voilà, tout ça, c'est exactement ça. Et voilà, dans ce texte-là, la personne avec qui je l'ai écrit, Servan Deschamps, a amené le Gai Savoir de Nietzsche, et qui explique si bien que l'art peut être un moyen, une sacrée bonne béquille pour pouvoir remonter de tout type de chute qu'on peut avoir dans nos vies. Et voilà, j'en suis convaincue, la musique, la peinture, la danse, le théâtre évidemment, la littérature évidemment, permet de faire en sorte de pouvoir remonter de beaucoup de choses, oui.
3: Alors, porter donc, voilà. Le texte que tu animais, oui, donc à la Maison du Théâtre de Lambézélec, oui, à partir de textes que chacun et chacune d'entre nous avions choisi. Moi, voilà, j'avais choisi un passage, alors... Bataya, ça m'a fait sourire parce que c'est bataille en espagnol. Oui. Je t'ai entendu sur Radioactive de mémoire en parler.
4: Oui. Oui.
3: Donc, le texte que j'ai choisi est un passage du livre de Léonore de Recondo, Marché dans tes pas, aux éditions L'Iconoclaste. Léonore de Recondo est violoniste et autrice. Et dans ce roman, elle se situe dans les pas de Enriqueta, sa grand-mère paternelle, qui fuit le franquisme et perd tout. 40 ans plus tard, une loi espagnole permet aux descendants d'exilés politiques d'obtenir la nationalité espagnole, et elle décide de la demander. Léonore entame une démarche bureaucratique contemporaine qui m'a rappelé celle effectuée par mes grands-parents arméniens lorsqu'ils ont demandé la nationalité française en 1937, une première fois, et en 1947, une seconde fois. Cette fois a été la seconde fois a été la bonne, malgré les avis contraires d'élus et d'institutionnels, au motif que, à 52 ans, mon grand-père n'était plus d'aucune utilité pour la France. C'est écrit comme ça, noir sur blanc, sur le dossier. Et ça m'a révoltée, et c'est vrai que quand j'ai lu le livre de Léonore de Recondo, ça faisait un écho incroyable, juste avant le stage en plus. Ce passage s'est imposé. Alors, on a beaucoup répété ensemble. Et ce que je vais faire, c'est peut-être commencer par le lire.
4: Et oui, on a dû gérer aussi cette émotion que t'amène ce texte, évidemment, parce que plus le texte est proche de nous, plus l'émotion est forte. Donc, on avait trouvé une astuce pour faire en sorte que tu puisses respirer et la gérer.
3: Ouais, surtout que...
4: On t'écoute.
3: C'est vrai que... Depuis que j'écris, les éditeurs ne cessent de me dire « Oui, mais de la distance, t'as pas assez de recul. » Mais c'est vrai que j'ai assez peu de distance. Les émotions, elles sont... j'ai du mal à m'en séparer, que ce soit les miennes ou celles des autres, en fait. Alors, Léonore de Recondo, donc...
4: On t'écoute.
3: « Je suis le pont d'une génération, l'autre. Je suis l'histoire qui n'est pas écrite, la mienne et celle de mon fils. Je suis leur histoire. Pas de papier, sauf des mots. Pas d'écrit. » Sauf à mon intérieur. Je suis née française et m'apprête à demander une double nationalité, à l'âge où lui en avait acquis finalement une. Je démarre les démarches en ligne. Décliner son identité, valider, fournir les documents l'attestant, valider, acte de naissance, le mien, celui de mon père, de ma mère, valider, copie du livret de famille, valider, justificatif de domicile, valider, formulaire divers, valider. Puis, une attestation obligatoire. Document justifiant l'exil. Je ne peux pas valider. Je n'ai rien. Alors, je vais reprendre parce que mon texte s'est mélangé. Et c'est important de... c'est un peu comme une séance en temps réel. En répétition, en fait. Hein.
4: Voilà. Oui. Alors, pense bien à bien faire sonner tes V.
3: Mais quoi ?
4: Les V de valider.
3: Okay.
4: Pensez à faire en sorte qu'il puisse bien vibrer. Et le B de obligatoire, et ça doit être vraiment cette idée de trampoline. Le B d'obligatoire, il est extrêmement important. Donc, tu peux reprendre peut-être un petit peu avant, du coup ?
3: Oui, alors je vais reprendre depuis le début parce que c'est important que les auditeurs...
4: Je n'ai pas dit ce mot affreux. Voilà, reprends un petit peu avant.
3: Je suis le pont d'une génération l'autre. Je suis l'histoire qui n'est pas écrite. La mienne et celle de mon fils. Je suis leur histoire. Pas de papier, sauf des mots. Pas d'écrit, sauf à mon intérieur. Et voici qu'aujourd'hui, sur le site internet du consulat d'Espagne en France, une loi stipule que j'ai le droit de devenir espagnole. C'est écrit noir sur blanc. Je suis prise d'une grande fébrilité. Oui, je vais le faire. Cette démarche, comme une forme de réconciliation avec l'Espagne. Ce qui a été ôté aux générations précédentes me sera rendu. Je ne me sens pas plus espagnole qu'hier, non, mais c'est une réparation. Et elle me semble soudain indispensable. Cette nationalité réparera l'injustice. Elle viendra réunir les deux parties d'une guerre civile que je porte en moi. Mon père est passé d'espagnol à apatride, puis français. Je suis née française et m'apprête à demander une double nationalité à l'âge où lui en avait acquis finalement une. Je démarre les démarches en ligne. Décliner son identité, valider. Fournir les documents l'attestant, valider. Acte de naissance, le mien, celui de mon père, de ma mère, valider. Copie du livret de famille, valider. Justificatif de domicile, valider. Formulaire divers, valider. Puis, une attestation obligatoire. Document justifiant l'exil. Je ne peux pas valider. Je n'ai rien, sauf ce qu'on m'a raconté et des photos. En 1936, en pleine guerre civile, il n'y avait aucun papier attestant du passage de la frontière, sauf leur corps passant un pont. Alors...
4: Merci.
3: Ce qui était difficile ce soir, mis à part la chaleur, c'est que le micro est mobile et immobile, ainsi que le casque. Donc je ne peux pas marcher comme on avait imaginé une mise en scène à rendre fou un espèce de circulaire, une mise en scène circulaire à rendre fou. Et l'idée, c'était d'être oppressé et de faire ressentir cette oppression.
4: Voilà, c'est ça, et d'avoir des informations au fur et à mesure du chemin.
3: Alors, entre autres conseils, et celui qui est pour moi fondamental, Ne pas lire et marcher en même temps, trop compliqué pour la scène. Marcher, pause, s'adresser à quelqu'un, respiration. Pas les bras en arrière, ça freine la lecture. Or, la transmission est un don, donc bras devant.
4: Oui.
3: Lire, pas de par cœur, même si l'on sait, car entre mémoire et lecture, il faut choisir. Ça, c'est ton mantra.
4: Oui.
3: Alors, ça tombe bien, c'est également le prérequis que je m'étais fixé sur scène, puisque je ne suis pas du tout une fille qui apprend par cœur. D'abord, je n'aime pas ça, et j'ai toujours peur de défaillir. Et surtout, j'adore lire à haute voix. Et ça, ça me vient surtout de l'écriture, parce que quand on écrit souvent à partir dans sa tête. Et quand on se relit à voix haute, c'est là qu'on voit les phrases qui vont pas, la virgule qui va pas. Seule l'oralité permet d'avoir une bonne perception de ce qu'on a écrit. Alors, oui, d'où ça te vient, cette idée de lire pas de par cœur, même si l'on sait?
4: Ben, pour avoir vécu les deux, pour avoir vécu la scène avec des textes que j'apprenais par cœur, évidemment, il y a quand même une similitude entre les deux, mais il y a quand même la grande différence pour moi quand on apprend par cœur et qu'on est en train de jouer, on est nourri par un personnage, on est nourri par l'imaginaire du personnage qu'on a travaillé et on est investi dedans. À la lecture, les trois quarts du temps, on n'a pas de personnage, ou en tous les cas, on est plus facilement un narrateur ou quelqu'un qui lit les mots de quelqu'un d'autre pour une raison précise. Hein, les trois quarts du temps, quand on prend, pour moi, en règle générale, quand on prend la parole, on doit savoir exactement quelle est notre intention, ce pourquoi on a envie, ou ce pourquoi c'est important pour nous de prendre la parole, donc de lire, donc de jouer, mais la lecture, pour moi, les gens, souvent, au bout d'un moment, on connaît, on se détache, et puis après on revient et on fait une espèce de mixte qui est pas forcément très heureux, je trouve, et je préfère qu'on continue de vu qu'on lit, on a le temps de fabriquer de nouvelles images à chaque fois. Notre rapport aux gens, ça c'est comme la scène, mais notre rapport aux gens, notre proximité, ça dépend de comment la scène elle est faite, mais on peut jamais faire vraiment la même lecture. Le jeu, c'est vrai, mais le jeu, il y a une telle mise en scène et on est tellement porté par le personnage que on peut avoir un peu de liberté, mais beaucoup moins qu'en lecture finalement, je trouve. Et donc, pour moi, il faut faire un choix et que le mix des deux, des fois, il est pas forcément intéressant. Je dis ça, mais dans mon solo, là, je suis pile poil à cette frontière. Je suis rendue à une vingtaine de lectures et je commence à être à cette frontière, et là je m'impose un choix là. À la rentrée, je dois faire ce choix parce que c'est important, c'est de l'honnêteté, puis c'est pour moi, c'est pas le même travail.
3: Alors moi, c'est sûr, donc c'est le seul prérequis que j'ai, c'est lire. Alors on va arriver sur l'intention, et peut-être avant de démarrer mon texte, on parlera de l'intention. Oui. Mais tu avais donné aussi d'autres conseils qui me semblent intéressants de proposer aux auditeurs. Une posture ancrée,
4: oui,
3: pour éviter le déséquilibre, parce que dès lors qu'on est déséquilibré, le texte se banalise.
4: Oui.
3: Incarner jusqu'au point final, jusqu'aux coulisses. Alors c'est vrai, oui, qu'on a tendance à la fin à aller peut-être un peu plus vite et...
4: Oui.
3: Parce qu'on est soulagé.
4: On se débarrasser des choses et finalement, ben, pour celui qui écoute, c'est très désagréable parce que lui, il est sur sa lancée et il a envie de continuer de vivre ce moment-là ou cet état-là. Et d'ailleurs, maintenant, les gens sont très habitués à ça. Mais moi, je lutte contre cette chose-là parce qu'il y a des gens qui rêvent encore. Il y a des gens qui imaginent encore beaucoup de choses et que le point final du texte n'est que le point final, mais pas la fin totale de la lecture, quoi. Et qu'il faut se être absolument vigilant à de ne pas arrêter le texte à la dernière phrase, quoi.
3: Alors, autre conseil, ne pas juger ni plaquer ses propres émotions. Alors ça, c'est mon problème, tu l'as dit tout à l'heure.
4: Il faut toujours avoir un point de vue quand on est sur un plateau de théâtre ou quand on est en lecture, on doit avoir un point de vue sur les choses. C'est-à-dire qu'on a une idée. Là, par exemple, si tu parles du texte que tu viens de lire, ton point de vue, on le connaît parce que tu viens de l'exprimer en quelques mots. On sait où tu te places. Ça c'est très important d'avoir un point de vue, mais de ne pas juger, parce que sinon on enlève cette possibilité au spectateur de pouvoir faire son propre point de vue. Et si on juge tout de suite, on fait mourir le point de vue de l'autre.
3: Alors on va essayer d'appliquer tout ça au texte j'ai choisi un fragment ce soir, hein, parce que évidemment le texte est bien plus long. On va essayer de ne pas plaquer mes propres émotions. Je vais essayer de mettre un peu de distance. Et par ailleurs, il va falloir qu'on trouve.
4: C'est important de s'en servir.
3: Trouver le juste milieu.
4: Voilà, c'est ça. C'est que ce que moi je dis au tout début du stage, c'est qu'il faut faire en sorte de faire attention quand on doit être disponible pour un texte, que l'émotion qu'on a à l'extérieur, si on prend l'exemple de la colère, on vient de se rouspéter avec quelqu'un et puis on rentre et puis on doit faire une lecture, le public n'a rien à voir avec cette colère qui a été vécue à l'extérieur. C'est ça ce que je dis. Après, notre propre émotion, elle est importante de s'en servir, de la mettre au service d'eux, mais toujours de savoir pourquoi et comment est-ce qu'elle vient, comment on la gère, quoi. Mais sinon, c'est l'extérieur, c'est l'émotion qui est vécue à l'extérieur, qui n'appartient pas au public.
3: Donc l'émotion et l'intention. Alors à ce sujet, tu rappelles qu'interpréter, on interprète pour transmettre. Et là, en l'occurrence, c'est vraiment ce que je souhaite, mais non seulement transmettre, tu dis aussi, il s'agit de se surprendre et de surprendre le public. Alors ça, j'aimerais, mais je ne sais pas si moi-même je peux en juger. Alors c'est marrant cette phrase d'ailleurs, parce que l'extrait que j'ai choisi, c'est avec mon patron vintage, hein, qui n'arrêtait pas de me dire chaque matin, Elsa, surprends-moi. Parce que j'étais pas très douée quand j'ai commencé à travailler. Et finalement, j'ai réussi à le surprendre. Alors l'intention, je sais pas. Moi, ce que je souhaite, c'est partager un souvenir vintage suffisamment éloquent, fort, et une bande son de ce souvenir vintage suffisamment forte pour qu'elle ravive dans la salle et auprès du public un souvenir vintage en écho, et que le public ait envie de prendre la parole pour exprimer son propre souvenir vintage. Est-ce que c'est une intention valable ?
4: Alors, du coup, il faut être... j'ai dit ce mot affreux. Il faut être complètement dans ce souvenir. C'est-à-dire qu'il faut que tu puisses te voir... La première phrase, c'est « j'ai 20 ans ». Il faut que tu puisses te voir vraiment, toi, à 20 ans, tes vêtements, ton odeur, ta façon de bouger, ce que tu regardes, la façon dont tu regardes, pour essayer de te transposer au maximum. Plus ton souvenir à toi sera au plus juste de ce dont tu te souviens, si ton intention c'est de faire éveiller un souvenir à l'autre, il faut être complètement dans le tien, mais pas dans le jugement.
3: D'accord. Alors, en effet, ça commence par « J'ai 20 ans ». J'ai mis en route le titre que j'aimerais... Alors, en fait, c'est l'intro, tout simplement, qui prend du temps. Voilà, il arrive. On ne va pas l'écouter en entier, il fait 4 minutes. Ça va donner quand même une tendance.

0: Alors,
1: tu peux baisser un peu?
0: Ouais, bien sûr.
1: Baisser un peu, puis démarre le texte, on va voir ce que ça fait.
0: J'ai 20 ans. Je viens de commencer à bosser après des études survolées péniblement. Premier job, je suis engagée comme secrétaire à Promogolf, une agence événementielle spécialisée dans le golf. Dès le début, je me montre désespérante, une vraie imposture. Sans compter que le golf, que je ne considère déjà pas comme un sport, je m'en fiche. Le directeur, LP, veut me virer. Mais mon boss, John, celui qui m'a recruté, refuse. Il est bien le seul à avoir décelé un potentiel chez moi.

0: Alors, j'ai coupé, hein, parce qu'on ne va pas avoir le temps de l'écouter en entier. Mais ça donne une idée de pourquoi j'ai choisi ce titre et pourquoi cette chanteuse, Elsa, on va y venir au fur et à mesure du souvenir vintage. John, donc, John, qui m'a recruté, refuse de me virer. Il est bien le seul à avoir décelé un potentiel chez moi, qu'il engage à révéler et vite. LP lui accorde jusqu'à la fin du mois.
1: J'ai pas entendu le vite. J'ai pas honte. Et décelé, vu le type de lecture dans lequel tu es, il faut manger le là. Tu vois ?
0: Qu'il s'engage à révéler et vite.
1: Décelé.
0: Ah, tu vois, il est bien le seul à avoir décelé.
1: Non, enlève décelé. Le.
0: Ah bon ?
1: D'accord. Enlève le oui.
0: Il est bien le seul à avoir décelé un potentiel chez moi.
1: Ouais.
0: Ah ouais, d'accord. Pourquoi ?
1: Ouais. Parce que c'est du langage direct et tu es certes en lecture, mais pas ça fera sortir l'esprit de la personne parce que on est dans un langage courant et que là il y a quelque chose qui, pour moi qu'il faut enlever pour rester dans le juste et là comme tu l'as fait là tout à l'heure toc potentiel ça il est plus facilement entendable.
0: Il est bien
1: parce
0: le seul
1: à arrêter sur déceler.
0: OK. Alors, il est bien le seul à avoir décelé un potentiel chez moi qu'il s'engage à révéler et vite. LP lui accorde jusqu'à la fin du mois.
1: C'est ça, vu que tu n'as pas de ponctuation là, je suis pas d'accord mais
0: oui, alors moi je mets pas. Ouais. Parmi nos sponsors, tous prestigieux, l'élite, il y a Fred Joaillier. À l'époque, je suis naïve et fraîche. Dans quelques années, lorsque j'aurai gravi une somme d'étapes existentielles.
1: Tu vois, alors moi je ferai une vraie pause à l'élite, il y a Fred Joaillier. Point. À l'époque, je suis naïve et fraîche pour qu'on puisse entendre les autres, parce que sinon on a deux infos. Et on a besoin d'un point après Joaillier.
0: Il y a Fred.
1: Vas-y, reprends. Alors,
0: parmi nos sponsors, tous prestigieux, l'élite, il y a Fred Joaillier. À l'époque, je suis naïve et fraîche. Dans quelques années, lorsque j'aurai gravi une somme d'étapes existentielles et que je serai devenue directrice de la communication au sein du groupe La Poste, je ne serai plus ni naïve ni fraîche. C'est facile de quitter la candeur et l'innocence. Y revenir, c'est une autre affaire. Si je
1: non,
0: l'avais.
1: Là, ça chante.
0: Comment ?
1: Non, stop. Là, ça chante. À partir de. T'es partie et comme t'as arrêté de respirer, tu t'es mise à chanter.
0: Je ne serai plus. Alors, et dans quelques années, ouais. Je serai devenue directrice de la communication au sein du groupe. Je ne serai plus ni naïve ni fraîche. C'est facile de quitter la candeur et l'innocence. Y revenir, c'est une autre affaire. Si je l'avais su, je serais restée ingénue plus longtemps. En tout cas, ce jour-là, John.

0: Je chantais.
1: Ah ouais, d'accord. Je l'entends. Ouais.
0: Ouais.
1: Lorsque nous arrivons, on nous accueille en carré VIP. On me tend un calepin que je signe volontiers, tout sourire, à côté de la dédicace de Vanessa Paradis. On nous offre le champagne à la table la mieux placée, à la fois en retrait et au-dessus de la piste de danse. Cette combine a fonctionné plusieurs années. Merveilleuse source de réjouissance. Et puis, j'ai fini par ne plus ressembler à Elsa, dont la présence sur les écrans et dans la presse s'est faite plus discrète. De cette époque, il me reste ses souvenirs vintage et quelques articles de la presse spécialisée golf, dans lesquels les journalistes me présentent comme Elsa, la fille au potentiel. Parfois avec, la plupart du temps sans nom de famille. Comme si ce prénom se suffisait à lui seul. J'ai 20 ans donc. Comme Elsa, je porte un jean Levi's 501 taille haute, bandana à la ceinture et Converse aux pieds. Parfois mes Stan Smith. Cheveux bouclés indociles.
0: Ah, merci. Mais je l'aurais accepté, tu vois.
1: John,
0: bougeait. Est-ce que ton indocile, il bougeait? Parce qu'il faut les voir bouger, quoi, tu vois.
1: Alors là, c'est l'exemple en plus concret de quand on écrit dans sa tête, en plus sans ponctuation, oui. pour, parce que j'ai repris mes textes de radio finalement. Quand on oui. écrit dans sa tête pour l'audio, et quand on écrit et quand on lit les textes à l'oral, c'est là qu'on se rend compte hein, de ce qui cloche. Ce qui... Alors, cheveux donc bouclés indociles. John, mon boss, propose que je l'accompagne au rendez-vous chez Fred Joyer. La veille, il m'a mise en garde. Elsa, demain, tu viens avec moi renégocier le contrat Fred Joyer. On a rendez-vous avec Monsieur Fred Joyer en personne rue Royale. Alors pour une fois, habille-toi un peu, coiffe-toi, fais un effort. Tu ressembles à une hippie. Avant, j'ai un déj au Cercle Foch. Tu viendras me retrouver à 14h devant l'entrée. Tu m'attendras dans la contre-allée. Tu prendras une voiture de société. Moi, j'irai en taxi et on rentrera ensemble. Le lendemain, je porte une jupe, une veste, des ballerines, peut-être même les cheveux attachés. Il n'y a plus de Elsa. Il n'y a plus de moi non plus. J'aurais bien voulu emprunter l'une des Peugeot de société comme prévu, mais voilà. Au lieu d'enclencher la marche arrière pour quitter la place de parking, je démarre en première droit dans le mur. Bam! Crash! Schling! Clang! En une fraction de seconde, je choisis de rejoindre John avec mon auto Bianchi à Barthes. À Barthes. Point.
0: Ouais.
1: J'ai perdu beaucoup de temps. On réglera cette affaire de tôle froissée plus tard. Je me garde dans la contre-allée de l'avenue Foch. C'est la première fois que je me rends dans ce quartier à la fois huppé et louche. J'attends, fenêtre ouverte, clope au bec. Je fumais beaucoup alors. Surtout que c'était permis partout. Alors, je fumais beaucoup à l'époque.
0: Ouais, parce que tu vois là, le « alors » tel qu'il est placé, la lecture, ça passe. De le dire, ça passe moins.
1: Je fumais beaucoup à l'époque. Surtout que c'était permis partout. Des Lucky Strike...
0: Non.
1: Je fumais beaucoup à l'époque. Surtout, c'était permis partout. Surtout que c'était permis partout. Je fumais beaucoup à l'époque. Surtout que c'était permis partout. Mieux, ça va?
0: Bof, ouais.
1: Peut-être la phrase, on s'en fiche. Bon, je fumais
0: non,
1: beaucoup.
0: Non, c'est parce que peut-être qu'il ne faut pas la lier, en fait. C'est, le premier constat, c'est que je fumais beaucoup à l'époque, c'est un premier constat.
1: Je fumais beaucoup à l'époque. Surtout que c'était permis partout. Des Lucky Strike, comme les cow-boys et ceux qui attendent leur heure, bras qui dépassent de la portière. George Michael à fond. George Michael à fond, par-dessus le bruissement de la ville. Les klaxons ouais. tumultent. Alors, ça va pas. Parce qu'en plus, je lis, mais j'ai le texte avec l'interruption des musiques que je pense mettre lors du spectacle. Des Lucky Strike, comme les cow-boys et ceux qui attendent leur heure. Bras qui dépassent de la portière, George Michael à fond, par-dessus le bruissement de la ville. Les klaxons tumultueux du rond-point des Champs-Élysées. Les pigeons qui se disputent les miettes. Et les pigeons qui se disputent les miettes.
0: Point.
1: Je m'attendais à voir arriver le baron en pain qui s'était fait enlever et séquestrer, à qui on avait coupé les doigts pour une rançon. Enfin bref.
0: Non. C'est reparti chanter.
1: Je m'attendais à voir le baron en pain.
0: Ouais. Il faut le voir bien. faut tout ça,

0: C'est pas, faut le voir enlever, faut le voir séquestrer, tout ça, faut qu'on le voit.
1: Je m'attendais peut-être à voir le baron en pain, qui s'était fait enlever et séquestrer, à qui on avait coupé les doigts pour une rançon. Enfin bref. Au lieu de ça, un type en jaguar se gare devant moi sans manœuvre particulière. Il sort, alerte, de sa type S et vient à ma rencontre. C'est combien ? Je lui réponds, il y a un parc-mètre juste là, monsieur. Pointant du doigt l'engin sur le trottoir et lui jetant ma fumée de cigarette au visage. Il formule un grognement inaudible, remonte dans sa voiture et démarre en trombe. Pas plus de 2 secondes s'écoulent et voilà qu'une autre voiture se gare devant la mienne. La scène se reproduit à l'identique. C'est combien ? Le parc-mètre juste là, monsieur. Le type consterné, en colère, s'en va. Les pneus de sa Mercedes rutilante crissent. C'est à cet instant précis que John apparaît.
0: Là, il faut super articuler les pneus. Faut que ce soit hyper articulé.
1: Le type consterné en colère s'en va. Les pneus de sa Mercedes rutilante crissent. C'est à cet instant précis que John apparaît. Wayfarer sur son nez bronzé, polo Lacoste.
0: Alors là, il faut que ce soit clair. Ouais. Le mot là. Ouais.
1: C'est à cet instant précis que John apparaît. Wayfarer sur son nez bronzé. Polo Lacoste rose, un de nos sponsors. Plus pull Glenmuir sur les épaules, encore un sponsor. Pantalon à pince Cerruti, encore un sponsor. Mocassin à gland. John avise mon auto, que je n'ai pas eu le temps de laver, et qui empeste le tabac froid et chaud. Son visage se ferme. Elsa. C'est quoi cette caisse pourrie ? Bah, c'est ma voiture, tu la connais. Mais ce n'était pas... Oui, écoute, il y a eu un souci avec la Peugeot, je t'expliquerai. Il lève les yeux au ciel.
0: Tu l'as écrit comme ça. Tu l'as écrit, je t'expliquerai. Je t'expliquerai.
1: Ouais. Mais ce n'était pas... Oui, il y a eu un souci avec la Peugeot, je t'expliquerai. Il lève les yeux au ciel, souffle, mais n'émet aucune parole susceptible de rajouter de l'agacement à l'irritation. Je démarre. Il marmonne entre ses dents crispées. Pour moi, le sujet est clos et sans enjeu. Je pense détendre l'atmosphère. Ton déjeuner, John, c'était bon ? Grommelle-t-il, tout en m'enlevant la clope des lèvres qu'il jette par la fenêtre. Tu sais quoi ? Je fais genre, tout est ok. Deux types...
0: Non, j'ai pas entendu le T. T.
1: Tu sais quoi ? Je fais genre, tout est ok. Deux types viennent de me demander combien c'était de se garer ici. Le parc-mètre est juste là. John tourne son visage contrit vers moi, ôte ses rébanes et conclut, Elsa, cette allée, cette contre-allée. Elsa, cette contre-allée, c'est celle des putes. Alors, qu'est-ce que ça donne ?
0: Bah voilà, on a corrigé un peu au fur et à mesure. Je pense qu'il faut absolument, mais bon, tu vas avoir aussi la musique, donc ça va te permettre de. Mais il faut absolument laisser des temps de respiration pour nous, pour toi. Ça va être le travail à la mise en scène, il va aussi pouvoir t'aider de faire en sorte de te stopper, de tu vois, pour pouvoir prendre le temps de vivre chaque événement, parce que faut que les gens ils puissent se créer leur propre film, quoi, tu vois.
1: Alors, est-ce que ça t'a donné à toi envie de partager le souvenir vintage ? Alors, vintage, en plus, ça veut dire 20 ans. Et donc, on est en pile dans les 20 ans. Est-ce que ça t'a donné envie de partager un souvenir vintage, tes 20 ans ? Voilà, devant les auditeurs. Face aux auditeurs, je suggère que tu dises oui.
0: Oui, ça m'a fait penser.
1: Merci.
0: Par rapport à la voiture. Parce que j'avais 20 ans.
1: Alors, qu'est-ce qui s'est passé?
0: On a un petit peu de temps. En fait, on était, j'étais élève à l'école du studio théâtre à Nantes, et on jouait un festival à la Gournerie, à Saint-Herblain, à côté de Nantes, et puis on était, le groupe, notre troupe, quoi, voilà, on discutait avec des filles dehors, on jouait pas, on discutait, on buvait un café. Et là, il y a un gars qui arrive et qui dit, bon, alors voilà, je suis sûre que là, entre vous, là, il y en a aucune de vous qui a envie de jouer ma femme pour aller acheter un costume et il faut qu'elle ait une voiture. Il dit, je suis sûre, il n'y en a aucune de vous. Et je dis, bah moi, j'ai une voiture et moi, je veux bien jouer ta femme pour aller chercher un costume dans un magasin, genre de Vred ou un truc comme ça, tu vois. Et donc le gars, je l'avais pas vu, j'avais même pas vu leur spectacle, et c'était Eric Burdaï des Burattini, qui était une superbe troupe amateur, n'importe quoi, superbe troupe de théâtre de rue, hyper drôle. Et donc on est allé parce que pour le spectacle il lui fallait un costume, et donc il m'a évidemment présenté comme sa femme dans le, parce que quand il a dit qu'il voulait tout acheter, le costume, les chaussures, cravate, chemise, et donc les
1: mais
0: gens,
1: ça je pense qu'ils ont dû comprendre que t'étais pas sa femme, parce que les femmes en général
0: et donc il me demandait sa taille. Vu que je le connaissais depuis 10 minutes, voilà quoi. Donc, et puis on s'engueulait, on a fait des scènes dans le... Bref, on a énormément ri, et c'était superbe. Et voilà mon souvenir vintage. Et donc voilà, et j'avais une super 5, et je me disais, quand il va voir ma mère. Mais je crois qu'il s'en foutait, il était très content que quelqu'un accepte ce jeu, et on a beaucoup ri.
1: Ah ben, je pense que Jean-Louis aussi, il s'en foutait en vrai, même si. Et par la suite, on a bien ri aussi. Mais la suite, au prochain numéro. Alors, en l'occurrence, voilà. Ce qui me donne l'occasion de conclure. Alors, chère Delphine, merci d'être venue ce soir. Merci pour les petits bugs du début, qu'on a assez habilement rattrapés.
0: Voilà, c'est ça, en espérant que les auditeurs soient restés avec nous, mais on l'espère.
1: Ah, mais les éditeurs sont habitués maintenant à mes petits bugs techniques. Ouais. Donc les auditeurs y restent, et je crois que c'est même ça qui les fait rester, le petit bug du dimanche soir. Mais à chaque fois, il est différent en plus. Donc j'ai fait tous les... Je suis sûre qu'il y en a encore plein à tester. Alors Delphine, est-ce que, avant de terminer... Est-ce que tu as une actu Bataïa,
0: la compagnie, quoi. Oui, il y a une grande actu, c'est qu'on a notre film documentaire, voilà. On veut jouer à la passerelle avec ces acteurs au mode et au rythme de pensée différents qui s'expriment sur le fait de faire du théâtre, qui s'expriment sur le fait d'avoir trouvé à la fois une famille et une liberté, et que... Et voilà, et on interroge l'autre sur le fait de, voilà, comment ça se fait qu'on n'écoute pas, en fait. Souvent on parle à la place des personnes en situation de handicap, et là c'est un film où on doit les écouter, donc c'est plutôt, c'est très bien. Et c'est Jacques-Yves Lafontaine du studio Le Rocher qui a réalisé le film, et on espère que vous pourrez le voir à Brest très prochainement.
1: Et donc c'est pour ce projet que tu crées une démarche participative.
0: Voilà, c'est ça. Et donc on a une page sur Hello Asso qui s'appelle dire oui à la différence, pour nous aider. En fait, ce film a été créé en autoproduction complète, et voilà, on pensait que à la finale on allait avoir des contrats qu'on n'a pas eu, et on fait en sorte cette collecte concerne 21 personnes entre les acteurs, et voilà, on est aussi toute une grande équipe au niveau de la mise en scène, de la technique, une équipe qui me suit depuis la compagnie du Chien Bleu. Et voilà, on a lancé une collecte parce que notre projet est citoyen et qu'on fait un appel citoyen. Voilà.
1: Merci Hello Asso Bataïa. Ouais. Alors Hello Asso Bataïa, de toute manière, je mettrai les liens présentant Bataïa et ton projet sur le site de Radio U et en podcast, sachant que... la mise en ligne sur le site de l'émission, de cette émission de ce soir, est prévue en début août, parce que la personne qui met en ligne sur Radio U est en vacances en juillet.
0: D'accord, c'est juste fin août.
1: En revanche, je vais essayer, je ne l'ai pas fait jusqu'à présent, mais cet été je vais le faire, je vais essayer de créer sur YouTube les quatre émissions, je vais les mettre en ligne sur ma chaîne YouTube, donc avec tes liens.
0: D'accord.
1: En commentaire.
0: Ok, super. Merci Isabelle.
1: Donc Delphine, on se retrouve le 9 août.
0: Voilà.
1: Hein, pour une deuxième, un deuxième fragment. On poursuivra l'histoire. Texte. Cette histoire-là. Dans 15 jours, ce sera Steve Brudet-Nelson qui m'accompagne sur un autre fragment du spectacle. Et donc, Les Élucubrations d'Hermeline, la saison 1 est en écoute et en réécoute sur 101.1 FM, sur radio-u.org et en podcast sur toutes les plateformes de streaming. Delphine, bye bye. À début août, avec plaisir. Merci de ta présence. Et merci, chers auditeurs. J'espère que vous. Chers auditeurs et auditrices, j'espère que vous ferez partie du public à la Comédie du Finistère le 9 septembre à 20h et que vous serez aussi tolérants sur scène que vous l'êtes à la radio, parce qu'il y aura des bugs, je pense. C'est pas impossible. Et. Puisque c'est peut-être ma marque de fabrique. Mais c'est pas grave, on partagera ça ensemble. C'est génial.
0: Nous sommes des humains. Voilà.
1: Voilà. Merci, bonne soirée à tous et bonne semaine et bonnes vacances pour ceux qui partent en vacances.
0: Oui, bonne soirée à tout
1: bye
0: le monde.
1: Bye bye.
0: Bon courage demain. Bye bye.
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